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Non, non, non, lui, c'est du coup paradis. Je le reconnais maintenant. C'est lui, c'est bien lui. Je t'inquiète pas de me voir en bas dans la foule. Moi, j'étais avec les autres sur la passerelle. Du coup, je l'avais pas remarqué. C'était un petit peu les autres. Et puis, juste au moment où on a tiré sur le président, ou peut-être avant, je me rappelle plus, flap, il a ouvert son parapluie.